sens la vague brûlante qui t'envahit, et à chaque déhanché à ton diapason, ravive la flamme intime qui nourrit notre être primal et consume nos liaisons électrostatiques.